0: à 100%.
1: C'est ça.
0: Si je suis impuissant à 99.999, là, ben, ça veut dire que j'ai pas plié les genoux à complètement, là. Ça veut dire que Dieu il est pas là. C'est encore moi qui mène. Je dois plier les genoux à 100%. Dans tous les domaines de ma vie. Donc, souvent, régulièrement, dans la journée, je dois faire ça, cet exercice-là de première étape, pour accueillir Dieu, laisser Dieu passer en avant de moi. Sinon, c'est moi qui mène avec mon intelligence. Puis plus je suis intelligent, plus que j'allais la faire. Et plus que je passe à côté du programme.
1: Oh, wow.
0: Ouais.
1: Hey, merci, Fred. On va prendre une pause là-dessus, oui, puis on vient.

0: Vous êtes sur les ondes de Wendat FM 100.3 et vous êtes vous n'êtes pas à la barre de l'émission. Je suis à la barre de l'émission. Partage d'espoir. Et on est avec Fred en studio en ce moment pour le dernier segment de cette émission-là qui fut, ma foi du bon Dieu, merveilleusement intense et le message est tellement beau. Fred, on parlait justement des étapes dans AA. Oups.
1: Oui.
0: Dis-moi pour toi, c'est quoi l'étape pour toi qui est la plus importante?
1: OK.
0: Pour le nouveau qui nous écoute.
1: Pour commencer, là, il y a deux grandes forces dans l'Alcoolique Anonyme, là. Les meetings, puis la fraternité, là, la force du nous, là, est très, très, très, très importante, là. On a besoin, est indispensable.
0: OK.
1: Je peux pas faire ça tout seul. Mais si j'ai rien que ça, il va manquer quelque chose dans mon rétablissement. Je vais pas vivre cette expérience spirituelle-là. Mais je vivrai pas ce changement psychique-là. Qu'on un réveil.
0: Oui.
1: Parce que ça me prend mes étapes. Il faut que j'aille vivre Dieu, il faut que j'aille faire un ménage dans le bois, mais si je combine les deux, waouh, AA fonctionne tellement.
0: Oui.
1: Ça marche vraiment, un jour à la fois. Je suis la preuve, j'étais un bum qui était à taverne à 13-14 ans, j'étais assis dans une taverne. C'est là que je me sentais bien, avec les petits vieux qui buvaient de l'alcool. Hein, puis j'ai pu sortir la taverne dans de moi. Hein? J'ai pu sortir ça. J'ai pu reprendre goût à la vie, à regarder un coucher de soleil, à regarder les oiseaux, le petit écureuil là, qui se promène sur le fil. Là. Moi, je dis à mon père, je dis, qu'est-ce que tu fais en soir? Il dit, ah, je suis en train de regarder l'écureuil sur le fil. Je dis, t'es bête à perdre. Mais aujourd'hui, c'est moi qui le regarde, l'écureuil.
0: C'est ça.
1: Hein? C'est ça que ça a donné des nouveaux yeux. Hein, les enfants qui s'amusent sur la rue, promènent son petit chien, la maman est contente. Moi, ça me faisait chier quand je voyais ça avant. J'avais des lunettes fumées, puis j'étais dans l'obscurité. J'étais pas content de voir ça, ça me faisait chier de voir le monde heureux. Aujourd'hui, je regarde les fleurs, puis j'étais en admiration avec les fleurs. Je les prends en photo, puis je les mets sur Facebook. Tu sais, c'est ça que je suis devenu. Ça va super bien dans ma relation. Et où ma jalousie? Je sais plus. Je ne dis pas que des fois, mon mental, il n'essaie pas de me jouer des tours. Mais il n'a pas de cris, puis de claquage de porte, puis des coups de poing dans le mur. Il n'y en a pas, il n'y en a jamais eu. Mm. On n'en veut pas.
0: Non.
1: Il y a un changement qui s'est produit par ces étapes-là. J'ai aussi la chance d'avoir une conjointe qui est dans ce programme-là. Elle fait son programme comme qu'elle peut, comme qu'elle veut. Hein? J'ai rien à y dire, puis elle n'a rien à me dire là-dessus. Mais on se rejoint en chemin.
0: OK.
1: Ça prend ça.
0: Oui.
1: Si je sors avec un alcoolique toxicomane, ça me prend quelqu'un comme moi qui va être en cheminement.
0: Oui.
1: Parce que moi, tout seul, là, je suis pas assez fort en Dieu. Tu sais?
0: Oui.
1: Pour sauver deux personnes, c'est impossible.
0: C'est ça.
1: Puis...
0: Oui.
1: Sérieusement, là, au nouveau, là, je croyais mourir. Je ne croyais pas me rendre à 52 ans comme aujourd'hui. J'aurais jamais pensé sortir des gangs de rue. J'aurais jamais pensé rentrer prison, sortir. Le taux de police, le banc en arrière, les menottes. J'aurais jamais pensé que ça finirait un jour. Hein? J'ai même payé des dettes, là. Moi, là, le gouvernement, là, disons que je l'ai fraudé pas à peu près, hein, dans mon plus jeune temps, le chômage, puis le BS, puis le ci, puis le ça, là, puis écoute, là, qui mange la marde. Puis là, je me retrouve en rétablissement, là, 4 ans, où ce que je sors de prison, puis je dois reprendre ma vie en main, puis là, j'arrive confronté à moi-même en faisant l'étude du gros livre, dans la 9e étape. Il y a une phrase qui dit « Nous ne reculerons devant rien pour pas reprendre notre premier verre. On va tout faire, on est prêt à tout pour pas reprendre notre premier verre. » Puis là, ben moi, je dois beaucoup d'argent d'impôts que j'ai pas fait, puis des dettes. Moi, je veux pas payer ça. Dans ma tête, je suis un rebelle, puis ça fait qu'il mange la marde. Mais c'est moi qui mange la marde pendant ce temps-là. C'est moi qui est pas heureux, joyeux, libre, c'est moi qui est en danger de retourner boire. Fait que mon parrain dit, qu'est-ce que tu vas faire avec ça? Fait que je ne sais pas ce que je vais faire avec ça, mais je te suggère de t'en aller en première étape, de te mettre impuissant. Parce que là, il dit t'es puissant, puis regarde ce que ça donne.
0: Ah, wow.
1: Hein? Ouais. Fait que je retourne en première étape, puis je demande à Dieu de m'aider, puis je retourne dans mon impuissance, puis j'appelle le gouvernement pour dire que je dois de l'argent. Puis que je suis prête à me responsabiliser. C'est quelque chose, là. Oui. Hein?
0: Oui.
1: Puis de m'envoyer des papiers d'impôts. Puis elle me dit, qu'est-ce que je vous envoie, monsieur? Ben, j'ai dit, les 18 dernières années de ma vie, ça va faire. Puis j'ai pogné ça, puis je suis allé chez HR Block. Puis j'ai dit, arrangez-vous avec ça, puis je vais payer qu'est-ce qu'il faut. Puis j'ai pris un arrangement avec eux autres, avec le gouvernement. Il vient plus m'écœurer.
0: Oui.
1: AA devient adulte. C'est oui. ça que AA m'apprend à faire. J'avais des tickets, plein de tickets de char. J'avais d'autres arrangements, puis où je payais tel montant par mois. La semaine passée, là, j'ai reçu la lettre comme quoi que c'était fini.
0: Ouais.
1: Ça faisait plusieurs années que je paye ça, tant par mois. Ils m'ont même redonné 20$. Ils ont dit, on vous doit 20$. J'ai dit, ça se peut pas.
0: Le gouvernement qui te doit 20$.
1: Les miracles, esprit, ça, c'est, ouais. c'est ça.
0: Ouais.
1: C'est ça, les miracles. Devenir heureux, joyeux et libre. Je dois travailler en ce sens. Dans le gros livre, c'est marqué de mettre nos efforts. Il faut mettre beaucoup d'efforts pour faire les étapes. Les étapes, là, ils vont me rendre au service des autres, au service de Dieu, vont me rendre utile dans la vie. C'est ça le but des étapes. C'est que je devienne utile. Je viens dans l'altruisme. Je vais faire des choses sans attendre à rien en retour.
0: Oui.
1: Même pas une tape dans le dos. Même pas, c'est wow, ça. T'es fin. Même pas, wow, t'es bon. À rien.
0: Non.
1: À rien. Mais avant, moi, c'est, t'as-tu 2$? Tu me donnes-tu un livre? Je peux-tu? Veux-tu? Tu peux-tu? Donne-moi. Puis, tu sais, c'était tout le temps ça. Mais je faisais rien pour personne. Tu sais, tu me demandais comment j'étais un petit peu dans, ouais. dans la vie, dans le temps, mais c'est ça. J'étais un égoïste d'égocentrique. Ça marchait à ma manière. Je faisais rien pour personne. Pas le temps. Tu sais, c'est me, myself and I. Puis aujourd'hui... Les promesses se réalisent, puis nous intéresserons davantage à nos semblables.
0: Semblables, c'est ça.
1: La 7e promesse. Donc, après les 9 premières étapes, là, on vit les promesses.
0: C'est quoi la promesse pour toi, une des premières promesses qui s'est manifestée pour toi? Je sais qu'il y en a plus que 12, là, mais...
1: D'être utile.
0: Oui.
1: De plus être dans l'apitoiement. De vivre une nouvelle liberté, un nouveau bonheur.
0: L'insécurité des gens. Ça a pris du temps avant que ça parte, ça?
1: Des gens est encore là, me dire.
0: Ah même, ouais?
1: même après 20 ans de AA, et d'aller en avant, faire des lectures ou prendre ma place dans un business meeting, il y a tout le temps une petite crainte. On va dire, je m'en vais faire une entrevue où je vais voir, il faut que je parle avec mon patron ou je sais pas, moi. Puis. Aller, des fois, juste aller chez mes beaux-parents, aller souper avec toute la famille, ça me crée un stress. Oui. Puis des fois, j'y vais pas. Ben, j'y vais pas souvent, dans le fond. Ils sont super compréhensibles. Merci. Puis ma blonde est compréhensible au bout. Elle m'oblige pas à ça. Parce que la crainte des gens est encore là. Non. C'est comme il faut que je me force.
0: Hey, c'est drôle. C'est ça. Je faisais ça avec ma famille aussi. Ouais.
1: Mais c'est, j'ai été mal toute ma vie.
0: Ouais.
1: J'ai de la misère à être en relation avec les êtres autres. Humains.
0: Ouais.
1: C'est ça la maladie.
0: Ouais.
1: Mais aujourd'hui, j'apprends à le faire. Puis c'est de mieux en mieux.
0: Ouais.
1: Parce que je le pratique. Puis l'insécurité financière, il n'y a plus besoin d'argent comme il avait besoin pour me geler.
0: C'est ça.
1: J'ai plus besoin de ça. Je manque de rien. J'ai un lit propre, j'ai un lit chaud, j'ai de la bouffe dans le frigidaire, j'ai de l'électricité, j'ai une douche à tous les jours, si je veux.
0: De l'électricité.
1: J'ai de l'eau chaude,
0: de rien,
1: mes
0: là.
1: Animaux.
0: C'est ça.
1: De l'argent dans le compte de banque.
0: Mm.
1: Wow! Mm. Hey, j'ai un toit sur la tête. Attends une minute, là. Je mangeais des containers.
0: Oui.
1: Fait que c'est là que ça m'a amené. Puis le revirement de tout ça en travaillant ce sens par mes étapes d'une défaite totale. Naturellement. Ma dernière défaite totale, ma graine dans le front, moi, je ne l'ai plus, là. Fini, ça. Dieu m'a délivré de ça, de ma sexualité démesurée, où ce que j'ai pas très, très du respect pour moi-même et mes sœurs AA, ben j'ai pu faire amende en arabe à la fraternité par mes sœurs AA. Je suis capable de travailler avec les femmes aujourd'hui.
0: Oui.
1: Je suis capable de les regarder dans les yeux, pas juste leur regarder les fesses.
0: Oui.
1: Tu sais, il y a des valeurs en dedans de moi. J'ai les âmes, mes sœurs, je suis capable de les protéger. Ça a changé. C'est Dieu qui a fait ça pour moi. Il a fallu que je me mette à genoux. Il a fallu que je travaille en ce sens. Tu sais?
0: Oui.
1: C'est ça. C'est, tu sais, dans notre gros livre, à la 4e étape, il nous parle de notre sexualité. On est chanceux. On va aller dans ce domaine-là. Bill, il nous dit quoi faire avec ça.
0: Mm.
1: OK? Puis, il y a une question. Quel est ton idéal? dans ta sexualité, c'est quoi ton idéal? Moi, mon idéal, ben, c'était que la fidélité, qu'il y ait du respect, qu'il y ait une personne à la fois, que tu sais, que j'en fous pas quatre puis cinq. Mm-hmm. Hein? Puis j'étais pas capable d'aller chercher ça. Je connaissais mon idéal. T'sais, mais j'étais pas capable. Mais aujourd'hui, moi, je l'ai eu, mon idéal. Mm. Je suis capable de faire l'amour avec ma partenaire, puis qu'on se regarde dans les yeux, puis que c'est pas égoïste.
0: C'est ça.
1: Tu comprends-tu?
0: Oui.
1: C'est un cadeau de Dieu.
0: C'est ça, c'est une connexion.
1: C'est un cadeau. La oui. sexualité est un cadeau.
0: Oui.
1: Mais je dois m'en utiliser à bon escient.
0: C'est ça.
1: Pas profiter
0: avec
1: des
0: respect.
1: Autres et me geler là-dedans.
0: Exact.
1: Donc, c'est ce que le gros livre m'a montré. C'est capoté, là.
0: Oui.
1: Dans tous les domaines, là, tu sais.
0: Oui.
1: Fait que je suis très, très privilégié, très chanceux. Je suis plein de gratitude, full de gratitude. Les promesses, là, ça marche au bout. Puis dans le gros livre, il y en a plus de 200 promesses. Il n'y a pas rien que ces 12 promesses-là, là. Mm. Hein? C'est plein.
0: Ah oui.
1: Mais je dois travailler en ce sens. À tous les jours, je dois revenir à ce programme-là.
0: Mais c'est possible de le faire.
1: Absolument.
0: À tous les jours. T'en es la preuve vivante.
1: C'est d'aller vers des meetings d'études, hein? Les études de gros livre ou les études d'étape, puis me trouver un parrain d'étape qui a déjà fait le gros livre, puis qui va me le transmettre. Moi, aujourd'hui, comment que je me rétablis, c'est pas en faisant 15 meetings par semaine. J'ai plus besoin de faire ça. Puis faire du café quatre fois en même temps, là, dans ma... J'ai plus besoin de faire ça. Hein? C'est en transmettant le gros livre à un autre être humain.
0: Oui.
1: Hein? J'ai des fioles, hein, qui le veulent. Hein? Puis qui on fait ça. On fait ça une fois par semaine. Je vais transmettre ce gros livre-là. C'est leur travail à eux autres. Moi, je fais juste le transmettre.
0: Je ne suis
1: pas meilleur que personne.
0: C'est ça.
1: Mais Dr. Bob, il nous a dit dans son histoire que si je transmets ce gros livre-là, ça marche tout le temps. Ça ne rate jamais. Mm. Qu'est-ce que je donne? Je le reçois en centuple. Tout part de moi. Tout. Je ne peux plus accuser les autres.
0: Mm.
1: Puis à cause... Tu sais, ma sixième étape, elle a séparé les enfants des adultes.
0: Oui.
1: Où est-ce que je suis prêt à prendre mes défauts, hein? C'est plus à cause de lui, puis lui a fait ci, puis lui m'a dit ça, puis elle m'a trompé, puis tu sais, il y en a plus de ça.
0: Il n'y a plus de pointage de doigts.
1: Dans le gros livre, c'est « Je suis le seul...
0: responsable. »
1: Responsable de mon bonheur ou de mon malheur. Mm. C'est moi, personne d'autre.
0: C'est ça.
1: Puis moi, je travaille en ce sens d'être heureux, joyeux et libre. Parce qu'il y a un cadeau au bout de ça. C'est gratuit, ces étapes-là. Il y a un cadeau. C'est mondial. C'est un programme mondial.
0: Mondial.
1: Il y a un cadeau. La quatrième dimension, Bill, il l'appelle. D'être heureux, joyeux et libre. D'être bien. De ne pas être plein de marde. C'est capoté.
0: Wow.
1: C'est bon.
0: Hey.
1: Hey, il faut travailler fort.
0: Merci, Fred.
1: Merci de m'avoir reçu. Merci à vous deux. Merci, Jasmin.
0: Oui, merci, Jasmin. Merci beaucoup.
1: Merci.
0: Merci beaucoup. Puis si jamais il y a un nouveau qui nous écoute à la maison, j'ai un nouveau parce que c'est comme ça qu'on les appelle. Mais s'il y a quelqu'un à la maison présentement qui souffre avec la dépendance, qui se bat avec, il y a des numéros de téléphone que je vais vous laisser à l'instant. Appelez la ligne AA. Honnêtement, ça vaut la peine. Puis maintenant, quand on appelle à la ligne AA, la ligne d'écoute AA, il y a même un service qui est possible d'accompagnement à un premier meeting. Moi, je me souviens, à mon premier meeting, j'étais terrorisée. Je rentrais là, j'avais peur, je savais pas à quoi m'attendre, je savais pas quel genre de personne sur qui j'allais tomber. Appelez à la ligne AA. Je vais vous laisser le numéro de téléphone à l'instant. C'est le 418-529-0015 ou sans frais au 1-866-376-6279. N'hésitez pas à demander de l'aide. Il y a quelqu'un à l'autre bout de la ligne qui va vous comprendre parce qu'il est passé par exactement ce quoi vous passez.
1: 514-966-3399.
0: Bon, vois-tu.
1: Si tu souffres, tu m'appelleras.
0: Voilà.
1: Hein?
0: C'est pas des jokes, en passant.
1: On sauve des vies, tu sais.
0: C'est ça.
1: C'est une maladie mortelle.
0: Merci, Fred. Fait que je vous rappelle que vous avez écouté une émission sur la maladie de l'alcoolisme. On n'est pas des professionnels de la maladie. On vous a juste partagé comment nous, on réussit à demeurer abstinent une journée à la fois. Si vous êtes préoccupé par votre consommation, là, je viens de vous le dire, là, rejoignez un membre AA au 418-529-0015. Sinon, d'autres ressources sont aussi disponibles, hein, parce qu'il n'y a pas juste l'alcoolisme, il y a les problèmes de santé mentale, il y a d'autres problèmes qui existent. Ben, il y a le centre de santé Marie-Paul Sioui-Vincent que vous pouvez rejoindre au 418-842-6255. Il y a aussi le centre de crise de Québec au 418-688-4240 ou le centre de prévention du suicide. Excusez, au 418-683-4588. Si vous voulez nous joindre, ben, vous pouvez nous écrire à l'adresse électronique suivante, partage d'espoir en un mot, @aabcsq.org. Et pour terminer, encore une fois, un gros merci à la communauté du territoire de Wendake et à David-Alexandre Vincent de nous laisser ce temps d'antenne pour qu'on puisse partager ensemble, nous tous, notre vécu. Nous espérons que vous avez passé une excellente soirée. Merci à notre invité, Fred. Merci à notre technicien, Jasmin. Et à vous tous, nos auditeurs.

ça, la pluie. Non. Non, ça n'a pas fait de toi. Oh là là. Non, oh là. Ah, voilà. Ça va bien, mon chum, ça va bien, ouais, ouais, ouais. Celle-là à la maison, rien à faire, je regarde à l'extérieur, c'est tout, plein de souris. Ah! Cette heure-là, mon âme, là.

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0: jamais, c'est parce que je vends des billets pour un match d'hockey Benefits.
1: Non, merci. Ça ne m'intéresse pas.
0: Bon, oh, c'est parfait. Je comprends ça.
2: Ouais, ça va pas faire fort le tombon, Bruno?
0: Je l'ai pas, je suis pas bon là-dedans.
2: Tu sais que j'en ai 40 de vendus.
0: Ça en fait 40 de plus que moi, ça.

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0: juste te demander pour commencer de te nommer.
1: Oui, je m'appelle Justine Brichard, je suis coordonnatrice de projet à Wasiskun.
0: Oui, Justine, merci de nous m'accorder cette entrevue.
1: Ça fait plaisir, merci.
0: Alors, est-ce que vous pouvez nous dire un tel rassemblement? Parce que je cherchais, c'est-tu un colloque, c'est-tu un format? Ben, habituellement, les gens identifient leur rassemblement en disant colloque ou forum. Oui. Mais qu'est-ce que tu peux dire là-dessus?
1: C'est pas un colloque, c'est pas un forum. C'est unique à Wasiskun. C'est un rassemblement parce qu'on rassemble des gens de toutes les nations, de toutes les provenances au Canada. Un colloque, ça fait trop sérieux, dans un hôtel, tout chic. Alors que nous, ici, c'est brut, c'est de la matière. On est autour d'un feu. On s'adapte aussi avec nos horaires parce que les conférenciers... C'est important ce qu'ils ont à dire. Fait que des fois, il a fallu justement jouer avec l'horaire pour pouvoir les écouter le plus longtemps possible. Fait que c'est pour ça. Puis c'est pas un forum non plus. C'est vraiment un rassemblement. Mm-hmm. C'est ça, je pense. Un gathering. Mm-hmm. Oui.
0: Et pour organiser un tel événement, on déplace les gens. Mais peut-être on peut commencer par le choix des conférenciers.
1: Oui. Ben les choix des conférenciers, c'est que, tu sais, quand on parle de justice réparatrice, c'est quelque chose que Wasiskun fait depuis longtemps, puis on est les pionniers dans ce milieu-là, puis on voulait le transmettre aux gens, on voulait que les gens comprennent comment ça fonctionne, le fonctionnement. Fait que c'est pour ça, ça a été des choix, c'est Chantal qui a fait les choix des conférencières, parce qu'elle les connaît depuis vraiment longtemps, fait qu'elle savait que ces personnes-là allaient être les meilleures personnes pour pouvoir expliquer à nos invités ce que c'est. Même chose aujourd'hui avec Vicky puis Michael, c'est des gens qui travaillent là-dedans, dans l'autodétermination. Avec justement Bill 84 aussi, je parle en anglais, mais ça fait partie de leur projet de recherche. Fait que c'est pour ça qu'on les a invités à venir ici. Mm-hmm. Oui.
0: Voilà pour les conférenciers, mais les gens autres que les conférenciers.
1: Oui. On a invité, c'est sûr qu'il y a beaucoup de gens qui suivent Wasiskun depuis des années. Fait qu'il y a beaucoup de contacts qui se fait là avec les centres correctionnels, avec d'autres organismes, avec des gens qui ont participé de proche ou de loin, des gens des communautés. On a eu une stagiaire cet été qui s'appelle Washtouche, qui elle a appelé directement dans les communautés pour qu'on envoie directement les invitations parce que c'est les gens des communautés qu'on veut entendre. Puis c'est avec eux qu'on veut travailler parce que nos résidents, quand ils terminent, quand ils veulent retourner dans leur communauté, on a besoin des gens qui travaillent directement là pour s'assurer pour faciliter la transition puis le retour à la maison.
0: Combien de communautés peut-être?
1: C'est vraiment une bonne question. Ça, Céline pourrait plus vous renseigner là-dessus parce que Céline, qui est adjointe administrative, c'est elle qui s'est vraiment occupée vraiment de faire la liste avec les invités parce qu'on devait faire la gestion des lits aussi parce qu'on a accueilli les gens logés, nourris. Fait que c'est vraiment Céline qui, elle, pourrait vraiment vous dire spécifiquement là, combien de nations qu'on a accueillies aujourd'hui, de cette semaine.
0: J'imagine que le but dans votre table où ce que l'organisation est assise, vous visiez quand même de rejoindre le plus de communautés.
1: Oui, jusque dans les Ontario, les Maritimes aussi. Fait qu'on a des gens qui sont venus du Nouveau-Brunswick qui ont fait tout le voyage pour venir ici. Mm-hmm. Fait qu'on a des gens du Manitoba qui sont ici, de l'Alberta. Donc on a des gens vraiment de partout qui sont venus ici. Mm-hmm. Oui.
0: Pour vous, qui êtes dans le domaine, dans un cercle à quelque part, hein, les employés, un tel événement, qu'est-ce que pour vous ça peut vous rapporter?
1: Je ne sais pas si c'est quelque chose qui nous rapporte à nous à Wasiskun. Je pense que c'est les gens qui ont participé, qui vont repartir avec des connaissances, qui vont repartir, tu sais, par exemple, en fin de journée, on a les enseignements de nos aînés. On a des enseignements culturels. On a des enseignements aussi à partir, tu sais, si on parle de Anne Rock, par exemple, qui part de son histoire, puis tout ça, de sensibiliser les gens. Fait que c'est les gens ici, les invités, qui sont sensibilisés, qui ont accueilli tout ce qu'on a enseigné aujourd'hui, les conférenciers, puis tout ça. Fait que c'est plutôt ces gens-là, je pense, qui sont sensibilisés. Puis je pense que ce que ça peut apporter, nous, c'est le travail d'équipe, comme je disais, qui va se faire quand les garçons, c'est avec le temps de retourner dans leur communauté. Nous, on a besoin de créer ce lien-là. Fait que pour nous, ça va être les liens avec les gens des différentes associations, des différents healings aussi. Mais c'est surtout nos invités qui vont repartir avec beaucoup de choses, beaucoup de savoir.
0: Est-ce que c'était une première pour Wasiskun?
1: Non, ça fait plusieurs années que Wasiskun organise ce genre d'événement. C'est la première fois qu'on le fait ici au camp Mariste. Moi, ça fait juste 3 mois que je suis à Wasiskun. Fait que depuis que je suis arrivée, je travaille sur cet événement-là. Moi, j'ai à apprendre beaucoup et j'ai appris beaucoup et je vais encore apprendre à Wasiskun en 3 mois. J'ai appris tellement de choses, mais j'apprends beaucoup sur les communautés. Puis pour moi, c'est important. C'est vraiment important.
0: Mm-hmm. Et pour terminer, peut-être nous dire, est-ce que vous avez pu avoir le feeling, je ne sais pas comment le dire, feedback? C'est des mots en anglais, oui, je ne sais pas quoi. Le retour des invités, les commentaires.
1: Oui, juste du positif. Je pense que les gens, justement, ont reconnu tout le potentiel de ce qui a été discuté à travers les conférences. En ce moment, ils sont en train d'échanger en grand groupe, de réfléchir, de penser à des actions. C'est quoi la prochaine étape? Mais c'est ça. Fait que oui, à chaque année, je pense qu'on va revenir ici l'année prochaine. Puis à date, on a juste du positif. Les gens sont vraiment contents. Mais pas juste... Ils sont contents que ça soit au camp Mariste. L'année dernière, c'était un autre emplacement, puis c'était différent. Mais ici, le camp Mariste nous a accueillis les bras ouverts. Puis on a eu plusieurs emplacements pour loger, justement, nos invités. Fait que c'est à refaire. Mm-hmm. Oui.
0: Justine Tchunashkamadan.
1: Merci beaucoup. Merci.
0: Alors, encore, Wanaga Petwaksa, Justine, vous dites que c'est Wasiskun avec Nanashkwamnut Pero.
2: 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Je n'ai pas dit que nous sommes participants et que nous sommes dans le monde et nous sommes dans le monde et nous sommes dans le monde et nous sommes dans le monde et nous sommes dans le monde et nous sommes dans le monde et nous sommes dans le monde et nous sommes dans le monde et Juste une recherche, capitaux, coordonnatrice du projet ou des OSS communes.

0: 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Alors, merci, tenezke madan René. Oui. Merci de prendre ce temps puis de nous raconter un peu hein, de comment tu vois Wasiskun. Pour commencer, est-ce que tu veux, t'aimerais saluer les auditeurs Inou et peut-être Tikamek, mais l'émission Inou, c'est là-dedans que je travaille.
1: Oui, j'aimerais juste le dire bonjour et de passer une belle journée, tu sais, de profiter du temps avec la famille. Mm-hmm.
0: Et que des Wasiskun, depuis combien de temps est-ce que tu es à Wasiskun?
1: Moi, je suis à Wasiskun depuis 10 mois. 10 mois, je suis arrivé à Wasiskun le 12 novembre 2025.
0: Ça fait pas un an, presque un an.
1: Oui, ça va faire un an, là, dans deux mois. Là.
0: Uh-huh. Est-ce que tu sais jusqu'à quand? As-tu une idée jusqu'à quand tu dois être à Wasiskun?
1: Oui, il me reste encore 9 mois à faire avant de pouvoir retourner dans la société. Non?
0: Mmh. C'est quand même... ça va venir assez vite. Hein?
1: Oui, j'ai hâte aussi là, d'avoir fini ma thérapie. Non?
0: Mmh.
1: Ouais. Puis, d'être à Wasiskun, ben, c'est une bonne chose pour moi parce que ça m'a permis de guérir beaucoup de mes traumas. Ouais. Mmh. C'est sûr qu'au début, j'étais comme... J'avais peur au début, tu sais. En partant de prison, je m'étais dit, ok, je suis prêt à le faire. Mais c'est vraiment rendu comme juste dans la région, dans la même ville, dans le petit village de Wasiskun. C'est vraiment là que j'ai commencé à avoir peur. Tu sais, les questions ils ont commencé. Ils disent, qu'est-ce que je vais faire là? Ils vont-tu m'aider? Je vais être capable de passer au travers? Mais, ouais, c'était beaucoup la peur, là, tu sais, de rentrer en thérapie.
0: Il y en a beaucoup qui disent hein, la peur de l'inconnu. Hein. Puis souvent, c'est même pas ce qui se passe, ce qu'on pensait. C'est comme un scénario.
1: Oui, ça c'est sûr. Donc, c'est beaucoup de scénarios. Ça. Puis au final, ben, c'est une bonne chose aussi. Là. Puis Wasiskun, ben, c'est une bonne thérapie. Tu sais. Puis c'est le fun. C'est le fun de savoir que nous autres, les Premières Nations, on a du support à quelque part. Tu sais. On a une place où aller se guérir. Puis, ce qui, vraiment, qui est ancré sur la culture autochtone. Là.
0: Mmh. Et comment as-tu su que Wasiskun pouvait t'accueillir? Hein? Parce que ce que j'ai compris, c'est un choix que tu as fait.
1: Oui, c'est un choix que j'ai fait. Quand j'étais en détention, j'ai vraiment pris un bon 2 semaines là, pour réfléchir. Tu sais. Voir si j'étais prêt à faire une thérapie, si j'étais prêt à faire face à tout ma problème de consommation d'alcool, tout ce qui a rapport avec la rue, là, tu sais, les bagarres, les traumas, surtout l'intergénérationnel aussi. Mm-hmm.
0: C'est pas l'information à l'intérieur que tu as pu avoir, c'est ça?
1: Ben, quand je suis rentré en prison, je connaissais pas Wasiskun. C'est vraiment, j'ai connu Wasiskun quand je suis tombé sur leur pamphlet en détention. Ouais, fait que j'ai pris le temps de le lire, puis c'est venu me chercher, tu sais, tout ce qui était écrit dessus, puis... Puis j'ai appelé mon avocat. Ben, avant d'appeler mon avocat, si on a eu une journée porte ouverte en prison, parce que les centres de thérapie étaient là. Puis c'est à partir de cette journée-là, c'est à cette journée-là que j'ai fait mon admission pour Wasiskun. Ouais. Mm-hmm. Puis 5 semaines après, ben, j'avais eu la confirmation comme de quoi que je rentre en thérapie.
0: Mm-hmm. Mais quand t'es arrivé, même si tu avais fait ce choix-là, on dirait que c'était forçant ou bien ça demandait beaucoup. Hein, c'est, comme on dit, c'est l'inconnu.
1: Oui, c'était beaucoup l'inconnu. Puis aussi, tu sais, quand je suis arrivé à Wasiskun, j'ai eu vraiment un 48 heures dans ma chambre là, tu sais, pour faire mon histoire de vie, lire les règlements de la place, écrire mon histoire de vie. Puis après ça, après 48 heures, j'ai assisté dans les cercles du matin qu'on appelle, là, avec le smudge, les prières. Puis c'est à ce moment-là que mon père aidant me présentait la communauté. Puis là, je t'avoue que c'était pas mal plus stressant, là.
2: Devant les autres.
1: Oui, devant les autres résidents. Tu sais, quand je suis arrivé à Wasiskun, on était 42 résidents.
2: C'est beaucoup. C'est beaucoup. Mm-hmm. Alors, si je comprends, si je te comprends, ça, c'est un bon choix que tu as fait.
1: Ben, je pense que c'est la meilleure décision que j'ai prise depuis longtemps. Là,
2: Et comment tu vois l'avenir?
1: Ben, pour être honnête, j'aimerais ça retourner aux études aussi plus tard. Ouais, pour devenir chef cuisinier et ouvrir mon propre restaurant avec des mets traditionnels. Là, je me promènerais d'une communauté à l'autre, aller chercher un mets
2: Tu as déjà travaillé dans le domaine comme cuisinier quelque part?
1: Oui. Oui, j'ai travaillé dans la restauration pas mal, oui, depuis 10 ans. Là, j'adore la cuisine. Puis, ouais.
2: Ça, c'est l'avenir, hein, c'est ça. Est-ce que tu aurais eu, avant de terminer, est-ce que tu aurais eu d'autres choses à rajouter?
1: Bah, tu sais, si je peux dire de quoi, c'est de conseiller aux jeunes autochtones, là, qui sont comme des jeunes adultes, on va dire, là, de faire attention à leur mode de vie, puis, parce que ça va suivre toute notre vie. Puis si jamais ils ont besoin d'aide, ben, c'est juste de ne pas oublier que Wasiskun est là pour nous autres, les autochtones.
2: Oui, parce que ce que j'ai su, c'est pas connu là, dans toutes les communautés, mais le travail se fait. Le travail se fait pour que les gens connaissent, sachent qu'il y a de l'aide pour les gens qui veulent de l'aide.
1: Oui, puis tu sais, comme c'est là, on n'est pas obligé de passer par la détention pour venir là. T'sais. Ça peut être le conseil de bande de nos communautés qui peuvent le payer pour le séjour à Wasiskun.
2: Alors, Tchernashkamadan, René, d'avoir pris le temps pour nous raconter là, comment tu as su, où est-ce que ça t'amène aujourd'hui, puis comment tu vois l'avenir, Tchernashkamadan.
1: Ça fait plaisir.

0: Michel André Petitcoué de Manouane. Écoute, tu ne sais comment donner, non? Merci de prendre le temps de nous raconter un peu ton parcours à Wassiskun. Est-ce que, pour commencer, tu veux nous dire depuis combien de temps tu es à Wassiskun?
1: Présentement, ça fait 11 mois, mais c'est la deuxième fois que je vais là-bas. Là.
0: Ton deuxième séjour?
1: Oui.
0: À Wassiskun, jusqu'à quand?
1: Jusqu'au mois de décembre. Mmh. Il me reste 3 mois à faire. Là.
0: Un bon temps, hein, ouais. Le rassemblement, ouais. Les familles. Là. Mmh. Comment as-tu su que Wassiskun pouvait t'accueillir?
1: Au début,

0: c'est, on est bien, c'est tranquille. Puis, on apprend beaucoup de choses. On fait des cérémonies de suite-large. Il y avait aussi la cérémonie de l'ours, la cérémonie de la lumière. Puis là, c'est, ça, ça nous aide beaucoup. Là. Mm-hmm. Ça, ça nous aide à grandir aussi.
1: La personne qui t'a parlé de ça, est-ce qu'il a, il t'a convaincu ou t'a, il t'a juste donné de l'information comme ça?
0: Dans le fond, il m'avait juste parlé de l'Ouassiskoun, que c'était une bonne place pour les Premières Nations, dans le fond. Fait que là, quand j'ai vu le petit revue, là, ça m'a donné le goût d'aller explorer ça le plus en profondeur. Mm-hmm.
1: Il y a comme une petite lumière qui a allumé.
0: Oui, c'est ça, oui. Mm-hmm. Fait que là, c'est sûr qu'au début, quand je suis devenu à Ouassiskoun pour la deuxième fois, j'ai eu des petits problèmes au début. J'avais tendance à ne pas être transparent et à mentir à cause que j'avais toujours la mentalité de prison dans le fond. Mm. Fait que là, j'ai eu une rencontre disciplinaire au mois de janvier, je pense. Fait que là, rendu là, on dirait qu'il y a quelque chose en dehors de moi qui s'est activé, genre, je pourrais dire ça de même là. Mm.
1: Mm-hmm. Une deuxième chance.
0: Oui, exactement, une deuxième chance.
1: Ça ressemble à ça.
0: Oui, oui.
1: Ce que je comprends, ce deuxième passage se déroule parce que tu participes plus, tu as plus une ouverture d'esprit. Est-ce qu'on peut le dire de même?
0: Oui, oui. Mm. Oui, de ce que j'ai vécu, j'ai plus de facilité à en parler aussi. Puis de mon crime aussi. Je me sens plus à l'aise d'en parler, dans le fond.
1: Comme on dit, à l'aise et accueilli. Hein?
0: Oui, puis on se sent en sécurité là-bas. Mm.
1: Comment vois-tu l'avenir?
0: Pour l'instant, je n'ose pas trop y penser parce que ça va me donner de l'anxiété, right? Fait que là, je préfère vivre au moment présent, puis un jour à la fois. Puis, comme on dit, l'avenir, c'est un mystère. On ne sait pas ce qui nous attend, dans le fond.
1: Mm-hmm. Puis, Ouassiskoun, ce que je comprends, la manière qu'il procède, il met la table, les outils sont sur la table, puis c'est vous qui décidez.
0: Ouais. Dans le fond, on prend ce qui est bon pour nous et ce qui n'est pas bon, on met ça de côté. Mm-hmm. Fait que là, comme moi, j'ai beaucoup de connaissances, dans le fond, depuis que je suis à Ouassiskoun, parce que j'ai courtoyé des aînés là-bas. Mm-hmm. Ils m'ont beaucoup aidé, ils m'ont beaucoup donné des conseils. Mais à date, ce qui est dur, c'est de me pardonner de ce que j'ai fait. Mm. Puis, pour être honnête, je pense que j'arriverai jamais à me pardonner. Même si un jour, il y a la justice réparatrice et que ma victime me pardonne et sa famille, ça va être quelque chose d'autre. Mais pour moi, j'aurais du mal à me pardonner. Mm. Je pense que j'arriverai jamais à me pardonner. Mm. Fait que là, c'est sûr, j'ai toujours du regret, de la mort pour ce que j'ai fait.
1: Merci de m'avoir accordé cette entrevue. Est-ce que toi, tu aurais d'autres choses à rajouter avant de terminer?
0: Oui. Tous les hommes qui ont besoin d'aide pour se retrouver, pour retrouver leur enfance intérieure, je leur conseillerais d'aller au Ouassiskoun parce que c'est une place exceptionnelle. On a une bonne équipe là-bas qui nous accompagne dans nos cheminements.
1: Mm-hmm. Pour terminer, peut-être nous rappeler ton nom puis de la communauté.
0: Michel André Petchkoué de Manouane.
1: Allez. Tinashkamadan. Vraiment, Tinashkamadan, d'avoir pris ce temps.
0: Ouais, moi aussi.
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2: 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L'enfant intérieur qui s'y va. Tab, n'est-ce de pour les Premières Nations qui s'y voient déjà. 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
0: Le plastique n'est pas napolitain, et non, ma tu abdène, moi, et non, et n'a autre, moi, et non, tu abdène, moi.
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5: Robert Dominique, il est 28 édition.
6: 28 édition. Moi, tu veux que tu aies Bernard. Ni n'y a pas d'année sur le nom. La
5: COVID. La COVID. C'est ta suite.
6: Moi, tu es un mot de lui.
5: 28, c'est quoi, Bernard?
7: Tu as mis la fin de votre entrevue ensemble?
6: Oui, bien sûr.
7: On va garder en milieu tout ça pour la...
5: Dépêchez-vous parce qu'on vient de finir l'entrevue.
7: Ah ouais, oui.
5: C'est moi.
7: En faisant un petit
5: bois. Mais bon, c'est pas loin, j'ai dit, comment tu as fait.
6: Mais même, tu as dit, Bernard, 10 mois, il est dans l'autre, et nous, c'est dans l'autre, et tu dis, il est dans l'autre, c'est notre.
5: Je suis venu à la maison. Je crois que dans...

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